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1: Bonjour à toutes et à tous. Édouard Philippe maintient, il souhaite suspendre le droit d'asile à Mayotte. Le candidat Horizon aux élections présidentielles en déplacement sur l'île était l'invité de BFM TV ce samedi soir. Situation exceptionnelle, mesures exceptionnelles, voilà la justification de l'ancien Premier ministre qui veut aussi muscler les discussions avec les Comores qui ne reconnaissent pas la souveraineté française à Mayotte. Pour rappel, la visite d'Édouard Philippe sera suivie de celle de Sébastien Lecornu les 26 et 27 août prochain. En métropole, 6 départements placés en vigilance pour risques élevés de feux de forêt dimanche. Météo France alerte l'Hérault, l'Aude, la Vienne, les Deux-Sèvres, la Vendée et la Loire-Atlantique. Alors qu'un nouvel incendie s'est déclaré en Loire, rapidement fixé par les pompiers mobilisés, le feu a détruit 20 hectares de végétation. Une quinzaine de maires ont dit non à Patrick Bruel. Le chanteur qui est accusé de viol et d'agression sexuelle doit démarrer une tournée en octobre prochain. Mais plusieurs élus ont fait savoir qu'ils ne souhaitaient pas l'accueillir. C'est le cas notamment des maires de Reims, Montpellier, Marseille, Caen, Tours et Chartres. Pour rappel, Patrick Bruel est mis en examen dans 4 dossiers de violence sexuelle et placé sous le statut de témoin assisté pour 4 autres. Il est actuellement sous contrôle judiciaire. 2 réalisateurs de France Télévisions sont détenus au Togo depuis fin juillet. Ils y étaient partis tourner un épisode de l'émission Les Routes de l'Impossible. Ils sont poursuivis pour fausses déclarations. Ce samedi, le gouvernement togolais a affirmé que la justice disposait d'indices graves et concordants contre eux. C'est sa première déclaration dans cette affaire. Et puis le foot, les 2 équipes promues de la Ligue 2 s'en sortent bien pour ce début de saison. Avec 2-2, Le Mans tient tête à Brest. 3 gênent le Paris FC qui n'arrive pas à scorer. 0-0 dans cette rencontre. Même score entre Nice et Lorient. Lyon démarre bien avec une victoire 2-0 face à Toulouse. Et puis Lens est en forme et atomise Auxerre 5-2. Bonne nuit à notre écoute.

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1: Bonjour à toutes et à tous. Édouard Philippe maintient, il souhaite suspendre le droit d'asile à Mayotte. Le candidat Horizon aux élections présidentielles en déplacement sur l'île était l'invité de BFM TV ce samedi soir. Situation exceptionnelle, mesures exceptionnelles, voilà la justification de l'ancien Premier ministre qui veut aussi muscler les discussions avec les Comores qui ne reconnaissent pas la souveraineté française à Mayotte. Pour rappel, la visite d'Édouard Philippe sera suivie de celle de Sébastien Lecornu les 26 et 27 août prochains. En métropole, 6 départements placés en vigilance pour risques élevés de feux de forêt dimanche. Météo France alerte l'Hérault, l'Aude, la Vienne, les Deux-Sèvres, la Vendée et la Loire-Atlantique. Alors qu'un nouvel incendie s'est déclaré en Loire, rapidement fixé par les pompiers mobilisés, le feu a détruit 20 hectares de végétation. Une quinzaine de maires ont dit non à Patrick Bruel. Le chanteur qui est accusé de viol et d'agression sexuelle doit démarrer une tournée en octobre prochain. Mais plusieurs élus ont fait savoir qu'ils ne souhaitaient pas l'accueillir. C'est le cas notamment des maires de Reims, Montpellier, Marseille, Caen, Tours et Chartres. Pour rappel, Patrick Bruel est mis en examen dans 4 dossiers de violences sexuelles et placé sous le statut de témoin assisté pour 4 autres. Il est actuellement sous contrôle judiciaire. 2 réalisateurs de France Télévisions sont détenus au Togo depuis fin juillet. Ils y étaient partis tourner un épisode de l'émission Les Routes de l'Impossible. Ils sont poursuivis pour fausses déclarations. Ce samedi, le gouvernement togolais a affirmé que la justice disposait d'indices graves et concordants contre eux. C'est sa première déclaration dans cette affaire. Et puis le foot, les 2 équipes promues de la Ligue 2 s'en sortent bien pour ce début de saison. Avec 2-2, Le Mans tient tête à Brest. 3 gênent le Paris FC qui n'arrive pas à scorer. 0-0 dans cette rencontre. Même score entre Nice et Lorient. Lyon démarre bien avec une victoire 2-0 face à Toulouse. Et puis Lens est en forme et atomise Auxerre 5-2. Bonne nuit à notre écoute.

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1: Bonjour à toutes et à tous. Édouard Philippe maintient, il souhaite suspendre le droit d'asile à Mayotte. Le candidat Horizon aux élections présidentielles en déplacement sur l'île était l'invité de BFM TV ce samedi soir. Situation exceptionnelle, mesures exceptionnelles, voilà la justification de l'ancien Premier ministre qui veut aussi muscler les discussions avec les Comores qui ne reconnaissent pas la souveraineté française à Mayotte. Pour rappel, la visite d'Édouard Philippe sera suivie de celle de Sébastien Lecornu les 26 et 27 août prochain. En métropole, 6 départements placés en vigilance pour risques élevés de feux de forêt dimanche. Météo France alerte l'Hérault, l'Aude, la Vienne, les Deux-Sèvres, la Vendée et la Loire-Atlantique. Alors qu'un nouvel incendie s'est déclaré en Loire, rapidement fixé par les pompiers mobilisés, le feu a détruit 20 hectares de végétation. Une quinzaine de maires ont dit non à Patrick Bruel. Le chanteur qui est accusé de viol et d'agression sexuelle doit démarrer une tournée en octobre prochain. Mais plusieurs élus ont fait savoir qu'ils ne souhaitaient pas l'accueillir. C'est le cas notamment des maires de Reims, Montpellier, Marseille, Caen, Tours et Chartres. Pour rappel, Patrick Bruel est mis en examen dans 4 dossiers de violences sexuelles et placé sous le statut de témoin assisté pour 4 autres. Il est actuellement sous contrôle judiciaire. 2 réalisateurs de France Télévisions sont détenus au Togo depuis fin juillet. Ils y étaient partis tourner un épisode de l'émission Les Routes de l'Impossible. Ils sont poursuivis pour fausses déclarations. Ce samedi, le gouvernement togolais a affirmé que la justice disposait d'indices graves et concordants contre eux. C'est sa première déclaration dans cette affaire. Et puis le foot, les 2 équipes promues de la Ligue 2 s'en sortent bien pour ce début de saison. Avec 2-2, Le Mans tient tête à Brest. 3 gênent le Paris FC qui n'arrive pas à scorer. 0-0 dans cette rencontre. Même score entre Nice et Lorient. Lyon démarre bien avec une victoire 2-0 face à Toulouse. Et puis Lens est en forme et atomise Auxerre 5-2. Bonne nuit à notre écoute.

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1: Bonjour à tous, Sébastien Lecornu appelle à adopter un budget pour 2027. C'est le message passé par le Premier ministre dans une lettre adressée aux députés et sénateurs. Choisir d'attendre l'élection présidentielle pour adopter un budget, c'est choisir le désordre, estime le chef du gouvernement, qui ne veut pas revivre la même chose que l'année dernière. Mais il promet tout de même de ne rien faire dans la précipitation. Édouard Philippe, lui, a déjà fait sa rentrée politique en déplacement à Mayotte ces derniers jours. Le candidat à la présidentielle a annoncé des mesures fortes contre l'immigration dans l'archipel. Dans une interview à BFM TV, le maire du Havre dit aussi envisager un rassemblement de la droite et du centre entre novembre et février. Dans le même temps, ce week-end, les partis de gauche font aussi leur rentrée en ordre dispersé. Raphaël Glucksmann devrait faire le grand saut ce soir. L'eurodéputé Place Publique devrait annoncer sa candidature à la présidentielle à l'occasion d'un journal télévisé. Ce drame dans le Rhône, un vendangeur de 17 ans a été tué. 9 autres ont été blessés hier sur la commune de Vaux-en-Beaujolais. Selon les premiers éléments, les victimes étaient assises dans la remorque du tracteur lorsqu'il a calé en pleine côte. L'engin aurait alors commencé à reculer, provoquant le basculement de la remorque. Prudence aujourd'hui encore, 6 départements sont toujours en vigilance orange sur la carte de la météo des forêts, ce qui signifie un risque élevé de départ de feu. On retrouve notamment l'Hérault ou encore les Deux-Sèvres. Le sport avec du foot d'abord et la suite de la première journée de Ligue 1. Avec une équipe totalement remaniée, l'OL s'est imposé 2-0 sur la pelouse de Toulouse hier soir à 4 jours du barrage retour de la Ligue des Champions contre Fenerbahçe. 0-0 entre Troyes et le Paris FC, même score entre Nice et Lorient et puis de partout entre Le Mans et Brest. Et puis en tennis, ce sera une grande première pour lui à 22 ans. Arthur Fils va disputer aujourd'hui sa première finale d'un Masters 1000 à Cincinnati. Ce sera contre l'Américain Frances Tiafoe. Arthur Fils s'est qualifié hier grâce à une victoire nette en 2-7 contre l'Italien Flavio Cobolli en demi. Très bon début de journée.

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1: Horoscope. Bélier, ne soyez pas trop impulsif en affaires et contrôlez-vous. Vous manquez parfois de souplesse pour négocier avec vos interlocuteurs. Taureau, un peu d'introspection avant l'action est nécessaire pour ne pas manquer votre cible. Gémeaux, vous partagez avec vos proches des moments forts dans un climat fraternel et convivial. Cancer, vaquez tranquillement à vos occupations quotidiennes et n'envisagez pas pour le moment de nouveaux projets. Lion, vous n'avez pas besoin de vous creuser les méninges trop longtemps pour trouver une idée lumineuse. Vierge, vous êtes soutenu par la conjoncture astrale pour trouver une voie de conciliation avec vos supérieurs hiérarchiques. Balance, ne rongez pas votre frein dans votre coin, utilisez votre verve pour trouver une voie de conciliation. Scorpion, vous croulez sous une charge de travail importante. Apprenez à déléguer au lieu de vouloir tout contrôler. Sagittaire, vous voulez que vos entreprises prennent une tournure plus avantageuse. Vous aspirez à davantage de reconnaissance. Capricorne, si vous subissez des tensions au bureau, prenez quelques jours de repos pour vous détendre. Verseau, vous avez de bonnes idées, mais vous devez passer à l'acte sans plus attendre. Poisson, vous avez envie de vous faire plaisir, alors vous craquez pour des babioles.

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1: Bonjour à tous, Sébastien Lecornu appelle à adopter un budget pour 2027. C'est le message passé par le Premier ministre dans une lettre adressée aux députés et sénateurs. Choisir d'attendre l'élection présidentielle pour adopter un budget, c'est choisir le désordre, estime le chef du gouvernement, qui ne veut pas revivre la même chose que l'année dernière. Mais il promet tout de même de ne rien faire dans la précipitation. Édouard Philippe, lui, a déjà fait sa rentrée politique en déplacement à Mayotte ces derniers jours. Le candidat à la présidentielle a annoncé des mesures fortes contre l'immigration dans l'archipel. Dans une interview à BFM TV, le maire du Havre dit aussi envisager un rassemblement de la droite et du centre entre novembre et février. Dans le même temps, ce week-end, les partis de gauche font aussi leur rentrée en ordre dispersé. Raphaël Glucksmann devrait faire le grand saut ce soir. L'eurodéputé Place Publique devrait annoncer sa candidature à la présidentielle à l'occasion d'un journal télévisé. Ce drame dans le Rhône, un vendangeur de 17 ans a été tué. 9 autres ont été blessés hier sur la commune de Vaux-en-Beaujolais. Selon les premiers éléments, les victimes étaient assises dans la remorque du tracteur lorsqu'il a calé en pleine côte. L'engin aurait alors commencé à reculer, provoquant le basculement de la remorque. Prudence aujourd'hui encore, 6 départements sont toujours en vigilance orange sur la carte de la météo des forêts, ce qui signifie un risque élevé de départ de feu. On retrouve notamment l'Hérault ou encore les Deux-Sèvres. Le sport avec du foot d'abord et la suite de la première journée de Ligue 1. Avec une équipe totalement remaniée, l'OL s'est imposé 2-0 sur la pelouse de Toulouse hier soir à 4 jours du barrage retour de la Ligue des Champions contre Fenerbahçe. 0-0 entre Troyes et le Paris FC, même score entre Nice et Lorient et puis de partout entre Le Mans et Brest. Et puis en tennis, ce sera une grande première pour lui à 22 ans. Arthur Fils va disputer aujourd'hui sa première finale d'un Masters 1000 à Cincinnati. Ce sera contre l'Américain Frances Tiafoe. Arthur Fils s'est qualifié hier grâce à une victoire nette en 2-7 contre l'Italien Flavio Cobolli en demi. Très bon début de journée.

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Bélier, ne soyez pas trop impulsif en affaires et contrôlez-vous. Vous manquez parfois de souplesse pour négocier avec vos interlocuteurs. Taureau, un peu d'introspection avant l'action est nécessaire pour ne pas manquer votre cible. Gémeaux, vous partagez avec vos proches des moments forts dans un climat fraternel et convivial. Cancer, vaquez tranquillement à vos occupations quotidiennes et n'envisagez pas pour le moment de nouveaux projets. Lion, vous n'avez pas besoin de vous creuser les méninges trop longtemps pour trouver une idée lumineuse. Vierge, vous êtes soutenu par la conjoncture astrale pour trouver une voie de conciliation avec vos supérieurs hiérarchiques. Balance, ne rongez pas votre frein dans votre coin, utilisez votre verve pour trouver une voie de conciliation. Scorpion, vous croulez sous une charge de travail importante, apprenez à déléguer au lieu de vouloir tout contrôler. Sagittaire, vous voulez que vos entreprises prennent une tournure plus avantageuse, vous aspirez à davantage de reconnaissance. Capricorne, si vous subissez des tensions au bureau, prenez quelques jours de repos pour vous détendre. Verseau, vous avez de bonnes idées, mais vous devez passer à l'acte sans plus attendre. Poisson, vous avez envie de vous faire plaisir, alors vous craquez pour des babioles.

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0: Bonjour, bon réveil, c'est dimanche, il est 8h sur CFM. Dans 2 minutes, Tempercity et à 8h les infos, Baptiste Berthelin, bonjour.
1: Bonjour à tous, Sébastien Lecornu appelle à adopter un budget pour 2027. C'est le message passé par le Premier ministre dans une lettre adressée aux députés et sénateurs. Choisir d'attendre l'élection présidentielle pour adopter un budget, c'est choisir le désordre, estime le chef du gouvernement, qui ne veut pas revivre la même chose que l'année dernière. Mais il promet tout de même de ne rien faire dans la précipitation. Édouard Philippe, lui, a déjà fait sa rentrée politique en déplacement à Mayotte ces derniers jours. Le candidat à la présidentielle a annoncé des mesures fortes contre l'immigration dans l'archipel. Dans une interview à BFM TV, le maire du Havre dit aussi envisager un rassemblement de la droite et du centre entre novembre et février. Dans le même temps, ce week-end, les partis de gauche font aussi leur rentrée en ordre dispersé. Raphaël Glucksmann devrait faire le grand saut ce soir. L'eurodéputé Place Publique devrait annoncer sa candidature à la présidentielle à l'occasion d'un journal télévisé. Ce drame dans le Rhône, un vendangeur de 17 ans a été tué. 9 autres ont été blessés hier sur la commune de Vaux-en-Beaujolais. Selon les premiers éléments, les victimes étaient assises dans la remorque du tracteur lorsqu'il a calé en pleine côte. L'engin aurait alors commencé à reculer, provoquant le basculement de la remorque. Prudence aujourd'hui encore, 6 départements sont toujours en vigilance orange sur la carte de la météo des forêts, ce qui signifie un risque élevé de départ de feu. On retrouve notamment l'Hérault ou encore les Deux-Sèvres. Le sport avec du foot d'abord et la suite de la première journée de Ligue 1. Avec une équipe totalement remaniée, l'OL s'est imposé 2-0 sur la pelouse de Toulouse hier soir à 4 jours du barrage retour de la Ligue des Champions contre Fenerbahçe. 0-0 entre Troyes et le Paris FC, même score entre Nice et Lorient et puis de partout entre Le Mans et Brest. Et puis en tennis, ce sera une grande première pour lui à 22 ans. Arthur Fils va disputer aujourd'hui sa première finale d'un Masters 1000 à Cincinnati. Ce sera contre l'Américain Frances Tiafoe. Arthur Fils s'est qualifié hier grâce à une victoire nette en 2-7 contre l'Italien Flavio Cobolli en demi. Très bon début de journée.

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0: beau répertoire, on ne peut s'enlacer. Supertramp, dans les années 70, célèbre groupe britannique, c'était The Logical Song. Pierre Demaré de retour avec Je pense à vous, c'est le premier extrait de son deuxième album qui va sortir à la fin du mois de septembre. Je pense à vous, c'est la suite, et tout à l'heure The Verve. Et voici la télé, le plateau télé pour ce dimanche sur CFM.
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2: Sur votre plateau télé ce soir, une jeune araignée, une boxeuse en herbe et une île de beauté. Spider-Man Homecoming sur TF1, film avec Tom Holland. Après avoir prouvé sa valeur aux Avengers, Peter Parker, alias Spider-Man, est surveillé de près par son mentor Tony Stark. Il apprend difficilement son métier de super-héros. Le jeune homme veut montrer ce dont il est capable quand il est confronté au vautour.
3: Pour devenir un Avenger, il y a genre une période d'essai ou un entretien?
4: Fais-moi plaisir. Contente-toi d'être l'araignée sympa du quartier. Maintenant, fais profil bas.
5: C'est toi, Spider-Man, celui de YouTube.
2: Comme un prince sur France 2, film avec Ahmed Silla, grand espoir de la boxe, Souleymane voit son rêve de participer au JO brisé à la suite de son implication dans une bagarre. Condamné à effectuer des travaux d'intérêt général, il rencontre Mélissa, une adolescente dotée d'un talent inné pour la boxe.
6: Voilà ce que je te propose, moi. Je t'entraîne à la boxe, tu deviens une grande championne. Hein.
7: Je veux 10 000 euros.
6: Je pensais plus à 15 euros, moi.
7: Ok.
8: Mélissa, c'est une jeune fille qui est fragile. C'est notre boulot de savoir ce qui est bon pour les enfants.
2: Capital sur M6, magazine présenté par Julien Courbet sur le thème Corse, révélation sur l'argent du tourisme. La Corse est un joyau français, un paradis pour 3 millions de vacanciers chaque été. Mais peut-on toujours y séjourner sans casser sa tirelire? Hébergement, loisirs, restauration, enquête sur les entrepreneurs qui cassent les prix. Spider-Man Homecoming sur TF1, Comme un prince sur France 2 et Capital sur M6. Très belle soirée télé à tous.
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0: Et It's My Life sur CFM, la reprise bien sûr du célèbre succès du groupe britannique Talk Talk. Christophe Willem, tout nouveau titre, bientôt l'album C'est System, tout à l'heure Ed Sheeran, on a l'horoscope, c'est pour maintenant. Tout à l'heure quelques infos pour vos sorties ce dimanche, info loisirs, et tout à l'heure les cadeaux via notre Facebook. Tout va bien, c'est dimanche, le week-end se poursuit avec CFM et avec votre horoscope. Nous sommes aujourd'hui le 23 août.
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2: Bélier, ne soyez pas trop impulsif en affaires et contrôlez-vous. Vous manquez parfois de souplesse pour négocier avec vos interlocuteurs.
3: Taureau, un peu d'introspection avant l'action est nécessaire pour ne pas manquer votre cible.
4: Gémeaux, vous partagez avec vos proches des moments forts dans un climat fraternel et convivial.
5: Cancer, vaquez tranquillement à vos occupations quotidiennes et n'envisagez pas pour le moment de nouveaux projets.
6: Lion, vous n'avez pas besoin de vous creuser les méninges trop longtemps pour trouver une idée lumineuse.
7: Vierge, vous êtes soutenu par la conjoncture astrale pour trouver une voie de conciliation avec vos supérieurs hiérarchiques.
8: Balance, ne rongez pas votre frein dans votre coin. Utilisez votre verve pour trouver une voie de conciliation.
9: Scorpion, vous croulez sous une charge de travail importante. Apprenez à déléguer au lieu de vouloir tout contrôler.
10: Sagittaire, vous voulez que vos entreprises prennent une tournure plus avantageuse.
11: Vous aspirez à davantage de reconnaissance.
12: Capricorne, si vous subissez des tensions au bureau, prenez quelques jours de repos pour vous détendre.
13: Verseau, vous avez de bonnes idées, mais vous devez passer à l'acte sans plus attendre.
14: Poisson, vous avez envie de vous faire plaisir, alors vous craquez pour des babioles.

0: Station, c'était Sing. Et on va rester avant 9h avec les grands artistes qui font la pop d'aujourd'hui. Tout à l'heure, le chanteur américain Benson Boone au programme. On a à nouveau un chanteur anglais dans quelques instants, Lewis Capaldi, avec le Most Superbe Ballade. Tout ça dans quelques minutes avec nous, avec CFM. Bon dimanche.
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0: bientôt la recette et Mika. Et à 9h sur CFM, les infos avec Baptiste Berthelin. Bonjour Baptiste.
1: Bonjour à tous, un dimanche très politique. C'est l'heure de la rentrée pour beaucoup et elle est forcément particulière cette année à quelques mois maintenant de la présidentielle. On attend notamment une prise de parole de Jean-Luc Mélenchon en fin de matinée dans la Drôme pour clôturer les universités d'été de la France Insoumise. Raphaël Glucksmann, lui, devrait officialiser sa candidature ce soir au JT de 20h de TF1. Et en attendant ce rendez-vous l'année prochaine, il y a un dernier budget à faire voter pour Sébastien Lecornu et son gouvernement. Dans une lettre aux parlementaires, le Premier ministre appelle à adopter un budget pour 2027 sous peine de désordre. Cette annonce d'Emmanuel Macron également, ce week-end, l'envoi de nouveaux missiles intercepteurs à Kiev après des nouvelles frappes russes sur un centre commercial en Ukraine qui ont fait de nombreux morts. Le chef de l'État qui reçoit à partir de ce soir également le prince héritier saoudien à Paris après avoir passé ses congés au fort de Brégançon. Ce drame dans le Rhône, un vendangeur de 17 ans a été tué et 9 autres ont été blessés hier sur la commune de Vaux-en-Beaujolais. Selon les premiers éléments, les victimes étaient assises dans la remorque du tracteur lorsqu'il a calé en pleine côte. L'engin aurait alors commencé à reculer, provoquant le basculement de la remorque. Prudence aujourd'hui encore, 6 départements sont toujours en vigilance orange sur la carte de la météo des forêts, ce qui signifie un risque élevé de départ de feu. On retrouve notamment l'Hérault ou encore les Deux-Sèvres. En foot, le pari gagnant de l'OL pour son premier match de Ligue 1. Les Lyonnais se sont imposés 2-0 hier soir à Toulouse avec une équipe totalement remaniée avant le match retour du barrage de Ligue des Champions contre Fenerbahçe. 3 rencontres encore au programme aujourd'hui avec Angélil dès 15h notamment. Et puis ce soir, Rennes accueille le Paris Saint-Germain. Et puis après le Tour de France en juillet, on a désormais le droit au Tour d'Espagne dans l'Hexagone. 214 km de course au programme aujourd'hui entre Monaco et Manosque. C'est déjà Tadej Pogacar qui a le maillot rouge de leader sur les épaules. Voilà pour l'info, très bonne matinée.

0: Shakira sur CFM.
1: Thierry David sur CFM.
0: Et on n'oublie pas les cadeaux, vous surtout. 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Les prochaines minutes avec Old City, Fireflies et Charlotte Cardin, The Way We Touch.
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1: All City, c'était Fireflies sur CFM. Ça vous dit, une belle soirée qui débutera à 18h pour un apéro-concert, et en plus c'est gratuit. Très bien, l'apéro-concert avec l'art. Rendez-vous à 18h, rendez-vous musical dominical dans la cour du château de Regnéville-sur-Mer, donc pour cet apéro-concert convivial en plein air et face au Havre. Tout à l'heure, donc à 18h, vous avez toutes les infos sur le site regnévillemaritime.fr. Dans les prochaines minutes, Dépêche Mode et la reprise de la Camisa Nigra, c'est signé Elliott et c'est sur CFM.

0: dernier rouge, c'était la fille. Bon dimanche et bonjour, soyez les bienvenus si vous arrivez à l'instant. Du côté de 40 ans, vous êtes avec CFM sur le 98.4 et puis toujours dans la Manche à Saint-Lô, CFM sur le 88.2. Encore et encore des hits, ok, ne bougez pas, vous allez apprécier. Et avant l'info de 10h, Mickey et Shakira avec Dai Dai.
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0: Vanessa Paradis, il est 10h. Et à 10h, les infos sur CFM, Baptiste Berthelin.
1: Bonjour à tous, un dimanche très politique. C'est l'heure de la rentrée pour beaucoup et elle est forcément particulière cette année à quelques mois maintenant de la présidentielle. On attend notamment une prise de parole de Jean-Luc Mélenchon en fin de matinée dans la Drôme pour clôturer les universités d'été de la France Insoumise. Raphaël Glucksmann, lui, devrait officialiser sa candidature ce soir au JT de 20h de TF1. Et en attendant ce rendez-vous l'année prochaine, il y a un dernier budget à faire voter pour Sébastien Lecornu et son gouvernement. Dans une lettre aux parlementaires, le Premier ministre appelle à adopter un budget pour 2027 sous peine de désordre. Cette annonce d'Emmanuel Macron également ce week-end, l'envoi de nouveaux missiles intercepteurs à Kiev après des nouvelles frappes russes sur un centre commercial en Ukraine qui ont fait de nombreux morts. Le chef de l'État qui reçoit à partir de ce soir également le prince héritier saoudien à Paris après avoir passé ses congés au fort de Brégançon. Ce drame dans le Rhône, un vendangeur de 17 ans a été tué et 9 autres ont été blessés hier sur la commune de Vaux-en-Beaujolais. Selon les premiers éléments, les victimes étaient assises dans la remorque du tracteur lorsqu'il a calé en pleine côte. L'engin aurait alors commencé à reculer, provoquant le basculement de la remorque. Prudence aujourd'hui encore, 6 départements sont toujours en vigilance orange sur la carte de la météo des forêts, ce qui signifie un risque élevé de départ de feu. On retrouve notamment l'Hérault ou encore les Deux-Sèvres. En foot, le pari gagnant de l'OL pour son premier match de Ligue 1. Les Lyonnais se sont imposés 2-0 hier soir à Toulouse avec une équipe totalement remaniée avant le match retour du barrage de Ligue des Champions contre Fenerbahçe. 3 rencontres encore au programme aujourd'hui avec Angers-Lille dès 15h notamment. Et puis ce soir, Rennes accueille le Paris Saint-Germain. Et puis après le Tour de France en juillet, on a désormais le droit au Tour d'Espagne dans l'Hexagone. 214 km de course au programme aujourd'hui entre Monaco et Manosque. C'est déjà Tadej Pogacar qui a le maillot rouge de leader sur les épaules. Voilà pour l'info, très bonne matinée.

0: et c'était Imagine Dragons.
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0: Et on profite évidemment de ce dimanche, nous sommes le 23 août et oui, pour certains c'est la DER, hein. Avant la reprise, bon, ça va aller, moi je vous le dis, ça va aller, un conseil, débutez vos journées, passez vos journées avec nous, nous c'est CFM et comme ça votre rentrée sera réussie, c'est sûr et certain. S'il y a dans les prochaines minutes, et puis Elena avec Capuche, à tout de suite et bon dimanche.
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écoutez Sia sur CFM. Dans quelques petites secondes, vous allez notamment écouter Miley Cyrus. Mais tout d'abord, pour votre début de soirée tout à l'heure, direction eh bien Vic-sur-Mer, ce sera à partir de 18h. Il y a un concert avec les Jupons de Mémé. C'est de la musique irlandaise. Oui, sonorité irlandaise dans une grange normande transformée en salle de concert pour cet été, avec une petite scène installée au cœur du public. Donc pour un moment, c'est clair, convivial, chaleureux et musical. Tout à l'heure, donc à partir de 18h, je vous le rappelle, à Vic-sur-Mer pour ce concert autour de la musique irlandaise. Tina Turner, c'est à suivre. Et Miley Cyrus, à tout de suite sur CFM.

0: l'instant, c'était Love Minute sur CFM. Alors, vous avez peut-être suivi lundi dernier le retour 21e saison de L'Amour est dans le Pré. Le premier épisode de cette nouvelle saison, toujours bien sûr avec Karine Demarchand, a rassemblé 3,8 millions de téléspectateurs. Un lancement donc à nouveau réussi pour cette émission culte. Hein. C'est clair, émission phare de M6. Demain, la suite, deuxième épisode, ce sera dès 21h10. Avant 11h, avant les infos, Julien Lib en duo avec Ota. Ça, c'est l'un des succès de cet été. Hein. Ça s'appelle Dis-moi où. Et je vous prépare aussi, et très vite, Bruno Mars sur CFM.
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0: il est 11h. Et 11h, l'info week-end dimanche matin, tout de suite avec Baptiste Berthelin.
1: Bonjour à tous, un dimanche très politique. C'est l'heure de la rentrée pour beaucoup et elle est forcément particulière cette année à quelques mois maintenant de la présidentielle. On attend notamment une prise de parole de Jean-Luc Mélenchon en fin de matinée dans la Drôme pour clôturer les universités d'été de la France Insoumise. Raphaël Glucksmann, lui, devrait officialiser sa candidature ce soir au JT de 20h de TF1. Et en attendant ce rendez-vous l'année prochaine, il y a un dernier budget à faire voter pour Sébastien Lecornu et son gouvernement. Dans une lettre aux parlementaires, le Premier ministre appelle à adopter un budget pour 2027 sous peine de désordre. Cette annonce d'Emmanuel Macron également, ce week-end, l'envoi de nouveaux missiles intercepteurs à Kiev après des nouvelles frappes russes sur un centre commercial en Ukraine qui ont fait de nombreux morts. Le chef de l'État qui reçoit à partir de ce soir également le prince héritier saoudien à Paris après avoir passé ses congés au fort de Brégançon. Ce drame dans le Rhône, un vendangeur de 17 ans a été tué et 9 autres ont été blessés hier sur la commune de Vaux-en-Beaujolais. Selon les premiers éléments, les victimes étaient assises dans la remorque du tracteur lorsqu'il a calé en pleine côte. L'engin aurait alors commencé à reculer, provoquant le basculement de la remorque. Prudence aujourd'hui encore, 6 départements sont toujours en vigilance orange sur la carte de la météo des forêts, ce qui signifie un risque élevé de départ de feu. On retrouve notamment l'Hérault ou encore les Deux-Sèvres. En foot, le pari gagnant de l'OL pour son premier match de Ligue 1. Les Lyonnais se sont imposés 2-0 hier soir à Toulouse avec une équipe totalement remaniée avant le match retour du barrage de Ligue des Champions contre Fenerbahçe. 3 rencontres encore au programme aujourd'hui avec Angers-Lille dès 15h notamment. Et puis ce soir, Rennes accueille le Paris Saint-Germain. Et puis après le Tour de France en juillet, on a désormais le droit au Tour d'Espagne dans l'Hexagone. 214 km de course au programme aujourd'hui entre Monaco et Manosque. C'est déjà Tadej Pogacar qui a le maillot rouge de leader sur les épaules. Voilà pour l'info, très bonne matinée.
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0: ça c'était The Weeknd.
1: Thierry David sur CFM.
0: The Weeknd, l'artiste canadien qui a battu des records pour cet été en France, avec plus de 550 000 spectateurs qui sont allés le voir. Grande tournée mondiale et grande tournée des grands stades en France cet été avec The Weeknd. Moi, j'ai pas eu l'occasion d'aller le voir, j'ai vu pas mal de vidéos tourner un peu partout et franchement, je regrette. En même temps, les places se sont vendues, comme on dit, comme du petit pain. La suite avec bientôt la pop culture, Jack et Carla au programme M'envoler. Et puis le tout dernier Teddy Swims pour continuer ce joli week-end ensemble, le week-end avec CFM.
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0: Ce que l'on sème, c'était Trio sur CFM. 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Tout à l'heure, il y a Gaëtan Roussel, ça arrive très vite, mais tout d'abord, c'est le rendez-vous de la pop culture sur CFM.
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2: Dans votre rendez-vous jeux vidéo, on parle d'un jeu qui sent bon les années 2000. Un jeu d'action en 3D comme on n'en fait plus. Voilà ce que propose Dusk Fade qui vient tout juste de sortir sur console et PC. Le titre rappelle les jeux qui avaient la cote au début des années 2000, de Jak and Dexter en passant par Ratchet & Clank, de la plateforme et du combat. Vous incarnez Zirian, un jeune garçon qui doit sauver sa sœur de la mystérieuse tour de l'horloge qui a plongé le pays dans une nuit éternelle. Elle commence alors un véritable périple dans plusieurs royaumes, entre forêts, mondes sous-marins et dunes ensoleillées. Pour vous aider dans votre aventure, vous pouvez compter sur votre épée et surtout votre agilité. Comme tout bon jeu de plateforme qui se respecte, il faudra sauter, glisser et esquiver les dangers pour rester en un seul morceau. Le jeu propose une direction artistique colorée qui fait penser à un film d'animation, des graphismes qui sauront séduire les plus jeunes, une manière de leur faire découvrir un type de jeu qui se fait de plus en plus rare, ce mélange d'action et de plateforme beaucoup moins courant ces dernières années, mais qui a connu un très joli succès sur les console d'époque comme la PlayStation 2. C'est d'ailleurs l'occasion pour les amateurs du genre de retrouver des sensations qu'ils pensaient disparues. Un jeu léger et coloré parfait pour s'amuser en plein été. Si vous souhaitez tenter l'expérience, eh bien Dusk Fade est disponible sur PlayStation 5, Xbox Series, Nintendo Switch 2 et PC.
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1: Chic and Chic, c'était Zaoui. Chic hein, ce dimanche, mais ouais, normal, vous écoutez CFM et ça va continuer, toute la musique, vos hits pour vous accompagner, c'est clair, vous n'allez pas vous ennuyer, on s'occupe de tout ça. Bientôt midi, bonne fin de matinée, bon dimanche après-midi, ça arrive, et puis on se retrouve le week-end prochain, on fait comme ça à partir de 7h hein, pour se donner rendez-vous samedi donc sur CFM. Amy Winehouse, c'est dans quelques minutes avant l'info, et Manon Lisa, un petit peu un succès surprise quand même hein, de cet été, tant mieux, on aime beaucoup, ça s'appelle Le Petit Pêcheur, et tout ça c'est dans quelques minutes. Bon dimanche, bonnes vacances avec CFM.
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1: Bonjour à tous. Discours de Jean-Luc Mélenchon en clôture de l'université d'été de la France Insoumise. Le leader d'LFI affirme que la victoire est possible en 2027. Il promet aussi de censurer le gouvernement sur le prochain budget, alors que le Premier ministre a justement écrit une lettre aux parlementaires pour les alerter sur le risque de ne pas voter ce budget. Concernant ce budget 2027, le gouvernement souhaite augmenter les dépenses publiques allouées à la transition écologique et à l'adaptation au changement climatique. 1,5 milliard d'euros supplémentaires selon le ministre délégué chargé de la transition écologique. De son côté, Raphaël Glucksmann devrait officialiser sa candidature à la présidentielle ce soir. Le chef de file de Place Publique devrait l'annoncer aux 20h de TF1. Le nombre de noyades en forte augmentation depuis le mois de juin, 14% de hausse par rapport à l'an dernier, estime la ministre des Sports. Marina Ferrari précise qu'il y a eu 301 décès par noyade depuis le 19 juin et que beaucoup de ces accidents mortels surviennent dans des zones de baignade qui ne sont ni autorisées ni surveillées. En Belgique, les pompiers continuent de lutter contre les reprises de feu. L'incendie qui s'est déclaré il y a une semaine dans les Hautes-Fagnes est maîtrisé, mais la vigilance est de mise car il n'est pas encore éteint. Les flammes ont parcouru 3000 hectares dans ce parc naturel. Des élections doivent-elles être organisées en Ukraine? En temps de guerre, ce serait un risque énorme, déclare Volodymyr Zelensky. Le président ukrainien estime que ce serait un tsunami qui fracturerait l'Ukraine. Déclaration après l'appel controversé de son ex-ministre de la Défense à ouvrir la voie à un scrutin. Ce sont les premiers Français sacrés champions du monde de badminton. Tom Jiquel et Delphine Delrue remportent en double mixte la finale des mondiaux contre leurs adversaires chinois qui étaient jusqu'ici numéro 1 mondiaux. Peut-être une journée historique aussi en tennis. Arthur Fils affronte ce soir Frances Tiafoe en finale du Master 1000 de Cincinnati. À 22 ans, c'est le plus jeune tricolore en finale dans cette catégorie de tournoi depuis Richard Gasquet à Toronto il y a 20 ans. Bonne journée à tous.

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1: Bonjour à tous. Discours de Jean-Luc Mélenchon en clôture de l'université d'été de la France Insoumise. Le leader d'LFI affirme que la victoire est possible en 2027. Il promet aussi de censurer le gouvernement sur le prochain budget, alors que le Premier ministre a justement écrit une lettre aux parlementaires pour les alerter sur le risque de ne pas voter ce budget. Concernant ce budget 2027, le gouvernement souhaite augmenter les dépenses publiques allouées à la transition écologique et à l'adaptation au changement climatique. 1,5 milliard d'euros supplémentaires selon le ministre délégué chargé de la transition écologique. De son côté, Raphaël Glucksmann devrait officialiser sa candidature à la présidentielle ce soir. Le chef de file de Place Publique devrait l'annoncer aux 20h de TF1. Le nombre de noyades en forte augmentation depuis le mois de juin, 14% de hausse par rapport à l'an dernier, estime la ministre des Sports. Marina Ferrari précise qu'il y a eu 301 décès par noyade depuis le 19 juin et que beaucoup de ces accidents mortels surviennent dans des zones de baignade qui ne sont ni autorisées ni surveillées. En Belgique, les pompiers continuent de lutter contre les reprises de feu. L'incendie qui s'est déclaré il y a une semaine dans les Hautes-Fagnes est maîtrisé, mais la vigilance est de mise car il n'est pas encore éteint. Les flammes ont parcouru 3000 hectares dans ce parc naturel. Des élections doivent-elles être organisées en Ukraine? En temps de guerre, ce serait un risque énorme, déclare Volodymyr Zelensky. Le président ukrainien estime que ce serait un tsunami qui fracturerait l'Ukraine. Déclaration après l'appel controversé de son ex-ministre de la Défense à ouvrir la voie à un scrutin. Ce sont les premiers Français sacrés champions du monde de badminton. Tom Jiquel et Delphine Delrue remportent en double mixte la finale des mondiaux contre leurs adversaires chinois qui étaient jusqu'ici numéro 1 mondiaux. Peut-être une journée historique aussi en tennis. Arthur Fils affronte ce soir Frances Tiafoe en finale du Master 1000 de Cincinnati. À 22 ans, c'est le plus jeune tricolore en finale dans cette catégorie de tournoi depuis Richard Gasquet à Toronto il y a 20 ans. Bonne journée à tous.

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1: Bonjour à tous. Discours de Jean-Luc Mélenchon en clôture de l'université d'été de la France Insoumise. Le leader d'LFI affirme que la victoire est possible en 2027. Il promet aussi de censurer le gouvernement sur le prochain budget, alors que le Premier ministre a justement écrit une lettre aux parlementaires pour les alerter sur le risque de ne pas voter ce budget. Concernant ce budget 2027, le gouvernement souhaite augmenter les dépenses publiques allouées à la transition écologique et à l'adaptation au changement climatique. 1,5 milliard d'euros supplémentaires selon le ministre délégué chargé de la transition écologique. De son côté, Raphaël Glucksmann devrait officialiser sa candidature à la présidentielle ce soir. Le chef de file de Place Publique devrait l'annoncer aux 20h de TF1. Le nombre de noyades en forte augmentation depuis le mois de juin, 14% de hausse par rapport à l'an dernier, estime la ministre des Sports. Marina Ferrari précise qu'il y a eu 301 décès par noyade depuis le 19 juin et que beaucoup de ces accidents mortels surviennent dans des zones de baignade qui ne sont ni autorisées ni surveillées. En Belgique, les pompiers continuent de lutter contre les reprises de feu. L'incendie qui s'est déclaré il y a une semaine dans les Hautes-Fagnes est maîtrisé, mais la vigilance est de mise car il n'est pas encore éteint. Les flammes ont parcouru 3000 hectares dans ce parc naturel. Des élections doivent-elles être organisées en Ukraine? En temps de guerre, ce serait un risque énorme, déclare Volodymyr Zelensky. Le président ukrainien estime que ce serait un tsunami qui fracturerait l'Ukraine. Déclaration après l'appel controversé de son ex-ministre de la Défense à ouvrir la voie à un scrutin. Ce sont les premiers Français sacrés champions du monde de badminton. Tom Jiquel et Delphine Delrue remportent en double mixte la finale des mondiaux contre leurs adversaires chinois qui étaient jusqu'ici numéro 1 mondiaux. Peut-être une journée historique aussi en tennis. Arthur Fils affronte ce soir Frances Tiafoe en finale du Master 1000 de Cincinnati. À 22 ans, c'est le plus jeune tricolore en finale dans cette catégorie de tournoi depuis Richard Gasquet à Toronto il y a 20 ans. Bonne journée à tous.

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1: Bonjour à tous. Jean-Luc Mélenchon promet de censurer le prochain budget de l'État. C'est ce qu'il a déclaré lors de son discours à l'université d'été de la France Insoumise dans la Drôme. Le leader d'LFI dénonce des coupes rases qui vont aggraver tous les maux. Le Premier ministre avait justement écrit une lettre aux parlementaires pour les alerter sur le risque de ne pas voter ce budget. Emmanuel Macron réunit demain le gouvernement pour un conseil des ministres de rentrée. De son côté, Édouard Philippe souhaite un rassemblement de la droite et du centre. Sur BFM TV, le candidat Horizon estime qu'une candidature commune est indispensable pour contrer Marine Le Pen et Jean-Luc Mélenchon. Édouard Philippe estime qu'un rassemblement des candidats devrait se faire quelque part entre novembre et février. Deux policiers municipaux de l'Oise en garde à vue. Un accident mortel a eu lieu ce week-end à la suite d'un refus d'obtempérer. Dans le véhicule qui a refusé de se soumettre au contrôle, deux personnes, dont le conducteur qui est décédé. Le passager légèrement blessé a été placé en garde à vue. Une enquête pour homicide routier est ouverte. Le pape appelle la communauté internationale à se mobiliser pour endiguer la propagation du virus Ebola en République démocratique du Congo. Déclaration lors de la prière de l'Angélus sur la place Saint-Pierre. L'épidémie d'Ebola qui sévit actuellement est la plus meurtrière de l'histoire de la RDC. Elle a déjà fait des milliers de victimes. Des élections doivent-elles être organisées en Ukraine? En temps de guerre, ce serait un risque énorme, déclare Volodymyr Zelensky. Le président ukrainien estime que ce serait un tsunami qui fracturerait l'Ukraine. Déclaration après l'appel controversé de son ex-ministre de la Défense à ouvrir la voie à un scrutin. Et puis, la France a brillé aux Mondiaux de badminton. Deux médailles d'or décrochées en double mixte, d'abord par Tom Jiquel et Delphine Delru, puis par Alex Lanier en simple.
2: From France, Alex Lanier.
1: Véritable exploit pour les joueurs de badminton tricolore, puisqu'aucun Français n'avait jamais atteint ce niveau jusque-là. Bon dimanche à notre écoute.
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1: Bonjour à tous. Jean-Luc Mélenchon promet de censurer le prochain budget de l'État. C'est ce qu'il a déclaré lors de son discours à l'université d'été de la France Insoumise dans la Drôme. Le leader d'LFI dénonce des coupes rases qui vont aggraver tous les maux. Le Premier ministre avait justement écrit une lettre aux parlementaires pour les alerter sur le risque de ne pas voter ce budget. Emmanuel Macron réunit demain le gouvernement pour un conseil des ministres de rentrée. De son côté, Édouard Philippe souhaite un rassemblement de la droite et du centre. Sur BFM TV, le candidat Horizon estime qu'une candidature commune est indispensable pour contrer Marine Le Pen et Jean-Luc Mélenchon. Édouard Philippe estime qu'un rassemblement des candidats devrait se faire quelque part entre novembre et février. Deux policiers municipaux de l'Oise en garde à vue. Un accident mortel a eu lieu ce week-end à la suite d'un refus d'obtempérer. Dans le véhicule qui a refusé de se soumettre au contrôle, deux personnes, dont le conducteur qui est décédé, le passager légèrement blessé, a été placé en garde à vue. Une enquête pour homicide routier est ouverte. Le pape appelle la communauté internationale à se mobiliser pour endiguer la propagation du virus Ebola en République démocratique du Congo. Déclaration lors de la prière de l'Angélus sur la place Saint-Pierre. L'épidémie d'Ebola qui sévit actuellement est la plus meurtrière de l'histoire de la RDC. Elle a déjà fait des milliers de victimes. Des élections doivent-elles être organisées en Ukraine? En temps de guerre, ce serait un risque énorme, déclare Volodymyr Zelensky. Le président ukrainien estime que ce serait un tsunami qui fracturerait l'Ukraine. Déclaration après l'appel controversé de son ex-ministre de la Défense à ouvrir la voie à un scrutin. Et puis, la France a brillé aux mondiaux de badminton. Deux médailles d'or décrochées en double mixte, d'abord par Tom Jiquel et Delphine Delru, puis par Alex Lanier en simple.
2: From France, Alex Lanier.
1: Véritable exploit pour les joueurs de badminton tricolore, puisqu'aucun Français n'avait jamais atteint ce niveau jusque-là. Bon dimanche à notre écoute.

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presque un nouveau départ pour Sam Smith. L'artiste britannique dévoile cette semaine son 5e album studio, Hazel Eyes, que l'on peut traduire en français par les yeux noisettes. 3 ans après Gloria, il nous livre un projet qu'il présente comme le plus intime depuis le début de sa carrière. Sam Smith a travaillé pendant plus de 3 ans sur ce disque avec l'envie de créer une œuvre plus sincère, et ça peut déjà se vérifier sur le morceau My Guy qui a été dévoilé au début de l'été. Un titre qui met déjà en avant sa voix sublime, bien sûr, et qui est très touchant. Il a été composé avec des amis à lui du côté de New York. Un album qui sera sûrement l'un des succès de cette rentrée.

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1: Bonjour à tous. Jean-Luc Mélenchon promet de censurer le prochain budget de l'État. C'est ce qu'il a déclaré lors de son discours à l'université d'été de la France Insoumise dans la Drôme. Le leader d'LFI dénonce des coupes rases qui vont aggraver tous les maux. Le Premier ministre avait justement écrit une lettre aux parlementaires pour les alerter sur le risque de ne pas voter ce budget. Emmanuel Macron réunit demain le gouvernement pour un conseil des ministres de rentrée. De son côté, Édouard Philippe souhaite un rassemblement de la droite et du centre. Sur BFM TV, le candidat Horizon estime qu'une candidature commune est indispensable pour contrer Marine Le Pen et Jean-Luc Mélenchon. Édouard Philippe estime qu'un rassemblement des candidats devrait se faire quelque part entre novembre et février. Deux policiers municipaux de l'Oise en garde à vue. Un accident mortel a eu lieu ce week-end à la suite d'un refus d'obtempérer. Dans le véhicule qui a refusé de se soumettre au contrôle, deux personnes, dont le conducteur qui est décédé, le passager légèrement blessé, a été placé en garde à vue. Une enquête pour homicide routier est ouverte. Le pape appelle la communauté internationale à se mobiliser pour endiguer la propagation du virus Ebola en République démocratique du Congo. Déclaration lors de la prière de l'Angélus sur la place Saint-Pierre. L'épidémie d'Ebola qui sévit actuellement est la plus meurtrière de l'histoire de la RDC. Elle a déjà fait des milliers de victimes. Des élections doivent-elles être organisées en Ukraine? En temps de guerre, ce serait un risque énorme, déclare Volodymyr Zelensky. Le président ukrainien estime que ce serait un tsunami qui fracturerait l'Ukraine, déclare après l'appel controversé de son ex-ministre de la Défense à ouvrir la voie à un scrutin. Et puis, la France a brillé aux mondiaux de badminton. Deux médailles d'or décrochées en double mixte, d'abord par Tom Jiquel et Delphine Delru, puis par Alex Lanier en simple.
2: From France, Alex Lanier.
1: Véritable exploit pour les joueurs de badminton tricolore, puisqu'aucun Français n'avait jamais atteint ce niveau jusque-là. Bon dimanche à notre écoute.
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0: Sur votre plateau télé ce soir, une jeune araignée, une boxeuse en herbe et une île de beauté. Spider-Man Homecoming sur TF1, film avec Tom Holland. Après avoir prouvé sa valeur aux Avengers, Peter Parker, alias Spider-Man, est surveillé de près par son mentor Tony Stark. Il apprend difficilement son métier de super-héros. Le jeune homme veut montrer ce dont il est capable quand il est confronté au vautour.
1: Pour devenir un Avenger, il y a genre une période d'essai ou un entretien?
2: Fais-moi plaisir. Contente-toi d'être l'araignée sympa du quartier. Maintenant, fais profil bas.
3: C'est toi, Spider-Man, celui de YouTube.
0: Comme un prince sur France 2, film avec Ahmed Silla, grand espoir de la boxe, Souleymane voit son rêve de participer au JO brisé à la suite de son implication dans une bagarre. Condamné à effectuer des travaux d'intérêt général, il rencontre Mélissa, une adolescente dotée d'un talent inné pour la boxe.
4: Voilà ce que je te propose, moi. Je t'entraîne à la boxe, tu deviens une grande championne. Hein.
5: Je veux 10 000 euros.
4: Je pensais plus à 15 euros, moi.
5: Ok.
6: Mélissa, c'est une jeune fille qui est fragile. C'est notre boulot de savoir ce qui est bon pour les enfants.
0: Capital sur M6, magazine présenté par Julien Courbet sur le thème Corse, révélation sur l'argent du tourisme. La Corse est un joyau français, un paradis pour 3 millions de vacanciers chaque été. Mais peut-on toujours y séjourner sans casser sa tirelire? Hébergement, loisirs, restauration, enquête sur les entrepreneurs qui cassent les prix. Spider-Man Homecoming sur TF1, Comme un prince sur France 2 et Capital sur M6. Très belle soirée, télé à tous.

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1: Bonsoir à tous. Le gouvernement fait sa rentrée demain. Emmanuel Macron réunit le Conseil des ministres après un été marqué par les canicules à répétition et des incendies historiques. Au menu, la préparation du budget 2027 qui sera examiné au Parlement à l'automne. D'ores et déjà, Jean-Luc Mélenchon promet de censurer le gouvernement sur le prochain budget. Raphaël Glucksmann, lui, devrait officialiser sa candidature à la présidentielle ce soir. Le coprésident de Place Publique devrait l'annoncer aux 20h de TF1. Il sera interrogé sur une éventuelle participation à la primaire organisée par le PS et son propre parti. 9 départements du Sud-Ouest seront placés demain en vigilance orange aux orages. Le Gers, le Lot-et-Garonne, la Haute-Garonne, le Tarn-et-Garonne, le Lot, la Dordogne, la Corrèze, le Tarn et l'Aveyron. De forts orages ainsi que de puissantes rafales de vent et des chutes de grêle sont attendues sur un large quart sud-ouest. Un mail frauduleux envoyé aux étudiants de l'université d'Aix-Marseille. Un mail qui leur réclamait 450 euros de frais de scolarité. L'université confirme qu'il s'agit d'une tentative de fraude venant de l'extérieur et que ses services informatiques n'ont pas été piratés. La France renoue avec Mohamed Ben Salman, 8 ans après l'assassinat du journaliste Jamal Khashoggi, critique du pouvoir. Le prince héritier saoudien entame une visite officielle de 2 jours. Il va échanger avec Emmanuel Macron sur les partenariats économiques entre les deux pays et la situation au Moyen-Orient. L'Ukraine s'attaque en Russie à un autre géant du commerce en ligne. L'armée ukrainienne a frappé aujourd'hui un entrepôt appartenant à Ozone pour la 2e journée d'affilée. Un incendie s'est déclaré et plus de 300 employés ont été évacués. Le foot est la fin de la première journée de Ligue 1. Le PSG se déplace à Rennes à 20h45. Et puis, la France a brillé aux Mondiaux de badminton. 2 médailles d'or décrochées en double mixte, d'abord par Tom Jiquel et Delphine Delru, puis par Alex Lanier en simple. Véritable exploit pour les tricolores, puisqu'aucun Français n'avait atteint ce niveau jusque-là. Bonne soirée à tous.

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0: Sur votre plateau télé ce soir, une jeune araignée, une boxeuse en herbe et une île de beauté. Spider-Man Homecoming sur TF1, film avec Tom Holland. Après avoir prouvé sa valeur aux Avengers, Peter Parker, alias Spider-Man, est surveillé de près par son mentor Tony Stark. Il apprend difficilement son métier de super-héros. Le jeune homme veut montrer ce dont il est capable quand il est confronté au vautour.
1: Pour devenir un Avenger, il y a genre une période d'essai ou un entretien?
2: Fais-moi plaisir. Contente-toi d'être l'araignée sympa du quartier. Maintenant, fais profil bas.
3: C'est toi,

0: Superman, celui de YouTube.
1: Comme un prince sur France 2, film avec Ahmed Silla, grand espoir de la boxe, Souleymane voit son rêve de participer aux JO brisé à la suite de son implication dans une bagarre. Condamné à effectuer des travaux d'intérêt général, il rencontre Mélissa, une adolescente dotée d'un talent inné pour la boxe.
2: Voilà ce que je te propose, moi. Je t'entraîne à la boxe, tu deviens une grande championne. Hein.
3: Je veux 10 000 euros.
2: Je pensais plus à 15 euros, moi.
3: Ok. Mélissa, c'est une jeune fille qui est fragile. C'est notre boulot de savoir ce qui est bon pour les enfants.
1: Capital sur M6, magazine présenté par Julien Courbet sur le thème Corse, révélation sur l'argent du tourisme. La Corse est un joyau français, un paradis pour 3 millions de vacanciers chaque été. Mais peut-on toujours y séjourner sans casser sa tirelire? Hébergement, loisirs, restauration, enquête sur les entrepreneurs qui cassent les prix. Spider-Man Homecoming sur TF1, Comme un prince sur France 2 et Capital sur M6. Très belle soirée télé à tous.

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1: Bonsoir à tous. Le gouvernement fait sa rentrée demain. Emmanuel Macron réunit le Conseil des ministres après un été marqué par les canicules à répétition et des incendies historiques. Au menu, la préparation du budget 2027 qui sera examiné au Parlement à l'automne. D'ores et déjà, Jean-Luc Mélenchon promet de censurer le gouvernement sur le prochain budget. Raphaël Glucksmann, lui, devrait officialiser sa candidature à la présidentielle ce soir. Le coprésident de Place Publique devrait l'annoncer aux 20h de TF1. Il sera interrogé sur une éventuelle participation à la primaire organisée par le PS et son propre parti. 9 départements du Sud-Ouest seront placés demain en vigilance orange aux orages. Le Gers, le Lot-et-Garonne, la Haute-Garonne, le Tarn-et-Garonne, le Lot, la Dordogne, la Corrèze, le Tarn et l'Aveyron. De forts orages ainsi que de puissantes rafales de vent et des chutes de grêle sont attendues sur un large quart sud-ouest. Un mail frauduleux envoyé aux étudiants de l'université d'Aix-Marseille. Un mail qui leur réclamait 450 euros de frais de scolarité. L'université confirme qu'il s'agit d'une tentative de fraude venant de l'extérieur et que ses services informatiques n'ont pas été piratés. La France renoue avec Mohamed Ben Salman, 8 ans après l'assassinat du journaliste Jamal Khashoggi, critique du pouvoir. Le prince héritier saoudien entame une visite officielle de 2 jours. Il va échanger avec Emmanuel Macron sur les partenariats économiques entre les deux pays et la situation au Moyen-Orient. L'Ukraine s'attaque en Russie à un autre géant du commerce en ligne. L'armée ukrainienne a frappé aujourd'hui un entrepôt appartenant à Ozone pour la 2e journée d'affilée. Un incendie s'est déclaré et plus de 300 employés ont été évacués. Le foot est la fin de la première journée de Ligue 1. Le PSG se déplace à Rennes à 20h45. Et puis, la France a brillé aux Mondiaux de badminton. 2 médailles d'or décrochées en double mixte, d'abord par Tom Jiquel et Delphine Delrue, puis par Alex Lanier en simple. Véritable exploit pour les tricolores, puisqu'aucun Français n'avait atteint ce niveau jusque-là. Bonne soirée à tous.

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1: Bonsoir à tous. Le gouvernement fait sa rentrée demain. Emmanuel Macron réunit le Conseil des ministres après un été marqué par les canicules à répétition et des incendies historiques. Au menu, la préparation du budget 2027 qui sera examiné au Parlement à l'automne. D'ores et déjà, Jean-Luc Mélenchon promet de censurer le gouvernement sur le prochain budget. Raphaël Glucksmann, lui, devrait officialiser sa candidature à la présidentielle ce soir. Le coprésident de Place Publique devrait l'annoncer aux 20h de TF1. Il sera interrogé sur une éventuelle participation à la primaire organisée par le PS et son propre parti. 9 départements du Sud-Ouest seront placés demain en vigilance orange aux orages. Le Gers, le Lot-et-Garonne, la Haute-Garonne, le Tarn-et-Garonne, le Lot, la Dordogne, la Corrèze, le Tarn et l'Aveyron. De forts orages ainsi que de puissantes rafales de vent et des chutes de grêle sont attendues sur un large quart sud-ouest. Un mail frauduleux envoyé aux étudiants de l'université d'Aix-Marseille. Un mail qui leur réclamait 450 euros de frais de scolarité. L'université confirme qu'il s'agit d'une tentative de fraude venant de l'extérieur et que ses services informatiques n'ont pas été piratés. La France renoue avec Mohamed Ben Salman, 8 ans après l'assassinat du journaliste Jamal Khashoggi, critique du pouvoir. Le prince héritier saoudien entame une visite officielle de 2 jours. Il va échanger avec Emmanuel Macron sur les partenariats économiques entre les deux pays et la situation au Moyen-Orient. L'Ukraine s'attaque en Russie à un autre géant du commerce en ligne. L'armée ukrainienne a frappé aujourd'hui un entrepôt appartenant à Ozone pour la 2e journée d'affilée. Un incendie s'est déclaré et plus de 300 employés ont été évacués. Le foot est la fin de la première journée de Ligue 1. Le PSG se déplace à Rennes à 20h45. Et puis, la France a brillé aux Mondiaux de badminton. 2 médailles d'or décrochées en double mixte, d'abord par Tom Jiquel et Delphine Delru, puis par Alex Lanier en simple. Véritable exploit pour les tricolores, puisqu'aucun Français n'avait atteint ce niveau jusque-là. Bonne soirée à tous.

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1: Bonsoir à toutes et à tous. C'est officiel, Raphaël Glucksmann est candidat à l'élection présidentielle 2027. Invité du 20h de TF1, le leader de Place Publique a confirmé qu'il participerait à la primaire social-démocrate organisée par le Parti Socialiste en octobre prochain. Il souhaite refonder une gauche qui tire un trait sur toute forme d'alliance avec la France Insoumise, mettant la main par contre aux écologistes. Le Parti Socialiste qui organise son université d'été le week-end prochain dans le Loir-et-Cher, alors que LFI vient de fermer les portes de la sienne. Le triste bilan annoncé par la ministre des Sports ce dimanche, 301 décès par noyade comptabilisés depuis le mois de juin, un bilan 14% supérieur à celui de 2025. Marina Ferrari rappelle que la plupart des accidents mortels ont eu lieu dans des zones de baignade non autorisées et donc non surveillées. De nombreuses autres noyades ont touché des personnes âgées dans leurs piscines individuelles. 10 départements placés demain en vigilance orange pour risque élevé de feux de forêt. Météo France alerte le littoral méditerranéen, mais aussi l'Île-de-France, la Saône-et-Loire et l'Ain. Alors que de puissants orages risquent aussi de s'abattre sur le sud-ouest de la France, accompagnés de chutes de grêle et de puissantes rafales de vent. Un mail frauduleux envoyé aux étudiants de l'université d'Aix-Marseille. Un mail qui leur réclamait 450 euros de frais de scolarité. L'université confirme qu'il s'agit d'une tentative de fraude venant de l'extérieur et que ses services informatiques n'ont pas été piratés. Deux policiers municipaux de l'Oise en garde à vue. Un accident mortel a eu lieu ce week-end à la suite d'un refus d'obtempérer dans le véhicule qui a refusé de se soumettre au contrôle de personnes, dont le conducteur qui est décédé. Le passager légèrement blessé a été placé en garde à vue. Une enquête pour homicide routier est ouverte. Et puis l'équipe de France de basket remet les compteurs à 0, 91-90. Les Bleus l'emportent au buzzer dans ce match amical contre la Serbie après leur défaite à l'aller. Prochain match jeudi contre la Slovénie pour la qualification à la Coupe du Monde 2027. Bonne soirée à tous.

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1: Bonsoir à toutes et à tous. C'est officiel, Raphaël Glucksmann est candidat à l'élection présidentielle 2027. Invité du 20h de TF1, le leader de Place Publique a confirmé qu'il participerait à la primaire social-démocrate organisée par le Parti Socialiste en octobre prochain. Il souhaite refonder une gauche qui tire un trait sur toute forme d'alliance avec la France Insoumise, mais tend la main par contre aux écologistes. Le Parti Socialiste qui organise son université d'été le week-end prochain dans le Loir-et-Cher, alors que LFI vient de fermer les portes de la sienne. Le triste bilan annoncé par la ministre des Sports ce dimanche, 301 décès par noyade comptabilisés depuis le mois de juin, un bilan 14% supérieur à celui de 2025. Marina Ferrari rappelle que la plupart des accidents mortels ont eu lieu dans des zones de baignade non autorisées et donc non surveillées. De nombreuses autres noyades ont touché des personnes âgées dans leurs piscines individuelles. 10 départements placés demain en vigilance orange pour risque élevé de feux de forêt. Météo France alerte le littoral méditerranéen, mais aussi l'Île-de-France, la Saône-et-Loire et l'Ain. Alors que de puissants orages risquent aussi de s'abattre sur le sud-ouest de la France, accompagnés de chutes de grêle et de puissantes rafales de vent. Un mail frauduleux envoyé aux étudiantes de l'université d'Aix-Marseille. Un mail qui leur réclamait 450 euros de frais de scolarité. L'université confirme qu'il s'agit d'une tentative de fraude venant de l'extérieur et que ses services informatiques n'ont pas été piratés. Deux policiers municipaux de l'Oise en garde à vue. Un accident mortel a eu lieu ce week-end à la suite d'un refus d'obtempérer. Dans le véhicule qui a refusé de se soumettre au contrôle, deux personnes, dont le conducteur qui est décédé. Le passager, légèrement blessé, a été placé en garde à vue. Une enquête pour homicide routier est ouverte. Et puis, l'équipe de France de basket remet les compteurs à 0, 91-90. Les Bleus l'emportent au buzzer dans ce match amical contre la Serbie après leur défaite à l'aller. Prochain match jeudi contre la Slovénie pour la qualification à la Coupe du Monde 2027. Bonne soirée à tous.

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2: Bonsoir à toutes et à tous. C'est officiel, Raphaël Glucksmann est candidat à l'élection présidentielle 2027. Invité du 20h de TF1, le leader de Place Publique a confirmé qu'il participerait à la primaire social-démocrate organisée par le Parti Socialiste en octobre prochain. Il souhaite refonder une gauche qui tire un trait sur toute forme d'alliance avec la France insoumise, mais tend la main par contre aux écologistes. Le Parti Socialiste qui organise son université d'été le week-end prochain dans le Loir-et-Cher, alors que LFI vient de fermer les portes de la sienne. Le triste bilan annoncé par la ministre des Sports ce dimanche, 301 décès par noyade comptabilisés depuis le mois de juin, un bilan 14% supérieur à celui de 2025. Marina Ferrari rappelle que la plupart des accidents mortels ont eu lieu dans des zones de baignade non autorisées et donc non surveillées. De nombreuses autres noyades ont touché des personnes âgées dans leurs piscines individuelles. 10 départements placés demain en vigilance orange pour risque élevé de feux de forêt. Météo France alerte le littoral méditerranéen, mais aussi l'Île-de-France, la Saône-et-Loire et l'Ain, alors que de puissants orages risquent aussi de s'abattre sur le sud-ouest de la France, accompagnés de chutes de grêle et de puissantes rafales de vent. Un mail frauduleux envoyé aux étudiants de l'université d'Aix-Marseille, un mail qui leur réclamait 450 euros de frais de scolarité. L'université confirme qu'il s'agit d'une tentative de fraude venant de l'extérieur et que ses services informatiques n'ont pas été piratés. Deux policiers municipaux de l'Oise en garde à vue. Un accident mortel a eu lieu ce week-end à la suite d'un refus d'obtempérer dans le véhicule qui a refusé de se soumettre au contrôle de personnes, dont le conducteur qui est décédé. Le passager légèrement blessé a été placé en garde à vue. Une enquête pour homicide routier est ouverte. Et puis l'équipe de France de basket remet les compteurs à 0, 91-90. Les Bleus l'emportent au buzzer dans ce match amical contre la Serbie après leur défaite à l'aller. Prochain match jeudi contre la Slovénie pour la qualification à la Coupe du Monde 2027. Bonne soirée à tous.

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1: Bonsoir à toutes et à tous. C'est officiel, Raphaël Glucksmann est candidat à l'élection présidentielle de 2027. Encore faut-il qu'il remporte la primaire social-démocrate organisée par le Parti Socialiste en octobre prochain. Invité du 20h de TF1, le leader de Place Publique a confirmé ne pas vouloir faire cavalier seul. S'il tire un trait net sur Jean-Luc Mélenchon, il invite Marine Tondelier des écologistes et Fabien Roussel pour les communistes à les rejoindre. Une annonce qui a de lourdes conséquences pour Léa Salamé. La compagne de Raphaël Glucksmann renonce désormais à présenter le 20h de France 2. La journaliste l'avait anticipé dès son arrivée à France Télévisions. Et pendant son audition devant la commission d'enquête sur l'audiovisuel public, elle avait affirmé « S'il est candidat, je sors de l'antenne ». Après Chartres, Montpellier ou Caen, c'est au tour de la maire de Dijon, Nathalie Kunders, de désapprouver la venue de Patrick Bruel dans sa ville. Le chanteur doit passer par la cité des Ducs lors de sa prochaine tournée, alors qu'il est mis en examen dans 4 affaires de viol et d'agression sexuelle. Il est actuellement sous contrôle judiciaire. Une femme a chuté de 6 mètres dans les catacombes de Paris. La victime tentait d'explorer clandestinement une section du réseau souterrain interdite au public. Elle a été hospitalisée en urgence relative. Les sapeurs-pompiers de Paris rappellent la dangerosité des catacombes. L'accès aux zones non ouvertes au public est interdit par un arrêté de 1955. Et au-delà des risques humains, une amende pouvant aller jusqu'à 375 € est encourue. En Tunisie, 11 corps ont été repêchés après le naufrage d'un bateau de migrants. La garde nationale tunisienne a annoncé que l'embarcation avait coulé avec 15 personnes à bord. Une seule a pu être secourue, 3 autres sont toujours portées disparues. Et puis la première journée de Ligue 1 se termine sur un match nul, 2-2 entre le Stade Rennais et le PSG. Les Rouges et Noirs ont fait trembler les champions en titre qui ont recollé au score qu'en fin de deuxième mi-temps. Plus tôt, Lille l'a emporté 2-0 face à Angers et le Havre s'est incliné à domicile 1-0 contre Monaco. Bonne soirée à tous.

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1: Bonsoir à toutes et à tous. C'est officiel, Raphaël Glucksmann est candidat à l'élection présidentielle de 2027. Encore faut-il qu'il remporte la primaire social-démocrate organisée par le Parti Socialiste en octobre prochain. Invité du 20h de TF1, le leader de Place Publique a confirmé ne pas vouloir faire cavalier seul. S'il tire un trait net sur Jean-Luc Mélenchon, il invite Marine Tondelier des écologistes et Fabien Roussel pour les communistes à les rejoindre. Une annonce qui a de lourdes conséquences pour Léa Salamé. La compagne de Raphaël Glucksmann renonce désormais à présenter le 20h de France 2. La journaliste l'avait anticipé dès son arrivée à France Télévisions. Et pendant son audition devant la commission d'enquête sur l'audiovisuel public, elle avait affirmé « S'il est candidat, je sors de l'antenne ». Après Chartres, Montpellier ou Caen, c'est au tour de la maire de Dijon, Nathalie Kunders, de désapprouver la venue de Patrick Bruel dans sa ville. Le chanteur doit passer par la cité des Ducs lors de sa prochaine tournée, alors qu'il est mis en examen dans 4 affaires de viol et d'agression sexuelle. Il est actuellement sous contrôle judiciaire. Une femme a chuté de 6 mètres dans les catacombes de Paris. La victime tentait d'explorer clandestinement une section du réseau souterrain interdite au public. Elle a été hospitalisée en urgence relative. Les sapeurs-pompiers de Paris rappellent la dangerosité des catacombes. L'accès aux zones non ouvertes au public est interdit par un arrêté de 1955. Et au-delà des risques humains, une amende pouvant aller jusqu'à 375 € est encourue. En Tunisie, 11 corps ont été repêchés après le naufrage d'un bateau de migrants. La garde nationale tunisienne a annoncé que l'embarcation avait coulé avec 15 personnes à bord. Une seule a pu être secourue, 3 autres sont toujours portées disparues. Et puis la première journée de Ligue 1 se termine sur un match nul, 2-2 entre le Stade Rennais et le PSG. Les Rouges et Noirs ont fait trembler les champions en titre qui ont recollé au score qu'en fin de deuxième mi-temps. Plutôt, Lille l'a emporté 2-0 face à Angers et le Havre s'est incliné à domicile 1-0 contre Monaco. Bonne soirée à tous.

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1: Bonsoir à toutes et à tous. C'est officiel, Raphaël Glucksmann est candidat à l'élection présidentielle de 2027. Encore faut-il qu'il remporte la primaire social-démocrate organisée par le Parti Socialiste en octobre prochain. Invité du 20h de TF1, le leader de Place Publique a confirmé ne pas vouloir faire cavalier seul. S'il tire un trait net sur Jean-Luc Mélenchon, il invite Marine Tondelier des écologistes et Fabien Roussel pour les communistes à les rejoindre. Une annonce qui a de lourdes conséquences pour Léa Salamé. La compagne de Raphaël Glucksmann renonce désormais à présenter le 20h de France 2. La journaliste l'avait anticipé dès son arrivée à France Télévisions. Et pendant son audition devant la commission d'enquête sur l'audiovisuel public, elle avait affirmé « Si les candidats, je sors de l'antenne ». Après Chartres, Montpellier ou Caen, c'est au tour de la maire de Dijon, Nathalie Kunders, de désapprouver la venue de Patrick Bruel dans sa ville. Le chanteur doit passer par la Cité des Ducs lors de sa prochaine tournée, alors qu'il est mis en examen dans 4 affaires de viol et d'agression sexuelle. Il est actuellement sous contrôle judiciaire. Une femme a chuté de 6 mètres dans les catacombes de Paris. La victime tentait d'explorer clandestinement une section du réseau souterrain interdite au public. Elle a été hospitalisée en urgence relative. Les sapeurs-pompiers de Paris rappellent la dangerosité des catacombes. L'accès aux zones non ouvertes au public est interdit par un arrêté de 1955. Et au-delà des risques humains, une amende pouvant aller jusqu'à 375 € est encourue. En Tunisie, 11 corps ont été repêchés après le naufrage d'un bateau de migrants. La garde nationale tunisienne a annoncé que l'embarcation avait coulé avec 15 personnes à bord. Une seule a pu être secourue, 3 autres sont toujours portées disparues. Et puis la première journée de Ligue 1 se termine sur un match nul, 2-2 entre le Stade Rennais et le PSG. Les Rouges et Noirs ont fait trembler les champions en titre qui ont recollé au score qu'en fin de deuxième mi-temps. Plus tôt, Lille l'a emporté 2-0 face à Angers et le Havre s'est incliné à domicile 1-0 contre Monaco. Bonne soirée à tous.